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2: Bonjour à tous, vendredi 14 août, très belle journée tout de suite, l'horoscope.
3: Bélier, on vous incite à accepter une alliance qui ne vous convient pas côté carrière.
4: Les taureaux, vous allez recevoir l'appui d'anciens partenaires enfin revenus vers vous.
5: Gémeaux, plus d'hésitation, vous pouvez souscrire une option financière sans crainte.
6: Les cancers, vous voilà déterminés à changer certaines de vos habitudes pour vous imposer.
7: Les lions, la période est idéale pour vous ressourcer avec d'anciens partenaires compréhensifs.
8: Les vierges, déçus, démotivés, vous allez alors remettre en question certaines relations.
9: Balance, votre persévérance va se trouver saluée et récompensée très bientôt dans votre travail.
10: Les scorpions, pour passer à l'action dans vos activités, n'oubliez pas vos ex-relations en attente.
11: Sagittaire, une aventure en privé va refaire surface, tournez la page diplomatiquement.
12: Capricorne, un engagement côté placement va devenir irréalisable, faites vite marche arrière.
13: Verseau, on vous oblige à partager un risque que vous redoutez, refusez fermement.
14: Et enfin les poissons, votre image de marque va se trouver associée à un projet inattendu et vous voilà incontournable dans votre job.
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2: Bonjour à tous, bienvenue.
1: Titouan Guibert.
2: À la une, retour sur cet incendie à Saint-Just en Ille-et-Vilaine. 300 personnes évacuées. Le feu a parcouru près de 225 hectares et plus de 150 personnes ont dû être évacuées sous l'effet du vent et de fortes chaleurs. Près de 130 pompiers sont mobilisés sur le terrain. Un avion bombardier d'eau a rejoint le dispositif. Toujours en Ille-et-Vilaine, un camion transportant 193 cochons s'est renversé. De nombreux animaux ont péri dans l'accident ce jeudi matin sur la route entre Bréal-sous-Montfort et Bru. Le conducteur a fait un coup de fatigue. La départementale a dû être fermé pendant plus d'une heure pour relever le poids lourd. Une course-poursuite pendant une heure depuis Saint-Nazaire jusqu'au Morbihan. Un jeune homme de 20 ans a refusé d'obtempérer et a fui avant de percuter un véhicule de police et d'être interpellé à Férel. Le suspect a été arrêté avec 47 grammes de cannabis découvert dans sa voiture. Risque sévère d'incendie dans le Morbihan, des interdictions étendues. L'accès au massif boisé est interdit la nuit, les véhicules motorisés de 13h à 5h. Les feux d'artifice et travaux générant des étincelles sont proscrits à moins de 200 mètres jusqu'au 17 août. Et puis des horaires adaptés pour les déchetteries de Morlaix. La communauté d'agglomération modifie les accès à ses équipements en raison du maintien de la vigilance orange canicule en Finistère. Les sites accueillent le public uniquement le matin de 7h jusqu'à 13h afin de préserver la santé des agents et des usagers. À l'international, le mois de juillet est le plus meurtrier pour les civils en Ukraine depuis 2022. Au moins 437 personnes ont été tuées et plus de 2000 blessés selon l'ONU. Une hausse de 70% par rapport à l'an dernier. Les drones de longue portée restent la cause principale des victimes. Retour en France, jusqu'à 40 degrés relevés à Bordeaux. La troisième vague de chaleur de l'été continue de frapper l'Hexagone avec 80 départements en vigilance orange. Les températures nocturnes restent élevées jusqu'à 28 degrés dans le sud-est. Une nouvelle aide va voir le jour le 1er septembre pour soutenir l'achat de véhicules électriques d'occasion chez les professionnels. Financé via les certificats d'économie d'énergie, ce coup de pouce va accélérer la décarbonation du parc automobile. Dimitri Coutan.
3: Oui, annoncé ce mercredi par le gouvernement, le dispositif cible les modèles 100% électriques immatriculés entre 2017 et 2023 avec une batterie en bon état. Si le montant de base reste modeste, environ 337 euros, il grimpe en flèche pour certains métiers. Les professionnels de l'aide à domicile pourront ainsi toucher plus de 2000 euros d'ici fin 2026, tandis qu'un soutien spécifique de 3500 à 5500 euros est réservé aux taxis achetant un modèle neuf fabriqué en Europe.
2: Merci Dimitri, voilà pour l'actualité, merci de l'avoir suivi. Tout de suite la météo. Ce matin, la vigilance orange canicule est maintenue sur toute la Bretagne avec des températures en hausse dès les premières heures de la journée. Cet après-midi, du soleil au rendez-vous avec un ciel dégagé, accompagné encore de fortes chaleurs. Les maximales devraient être proches des 33 degrés jusqu'à Concarneau et Quimper, 34 degrés à Pontivy, voire 36 degrés jusqu'à Rennes et Vannes. Sur le littoral atlantique, les grandes marées se poursuivent encore aujourd'hui. Notez la marée haute prévue ce matin à 6h30, coefficient 103. Bonne journée.

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1: Bonjour à tous, soyez les bienvenus.
0: Titouan Guibert.
1: À la une, retour sur cet important incendie à Saint-Juan, Ille-et-Vilaine. Le feu a parcouru près de 200 hectares hier, obligeant l'évacuation de près de 300 personnes. Près de 130 pompiers ont été mobilisés sur le terrain pour lutter face aux flammes. Un avion et un hélicoptère bombardier d'eau ont rejoint le dispositif. Un accident de la route mortel à Plouhinec. Un automobiliste originaire de la région parisienne est décédé mercredi après-midi sur une départementale. La victime a perdu le contrôle de sa voiture avant de finir sa course dans le fossé. Les secours n'ont pu que constater le décès de la victime. Risque sévère d'incendie dans le Morbihan.

0: Ballant début d'après-midi sur la Dave Mustaine. Plus de 110 formations vont se produire jusqu'à dimanche devant un public en feu. Dans le reste de l'actu à l'international, le mois de juillet a été le plus meurtrier pour les civils en Ukraine depuis 2022. Au moins 437 personnes ont été tuées, plus de 2000 blessés selon l'ONU. Une hausse de 70% par rapport à l'an dernier. Les drones de longue portée restent la cause principale des victimes. Retour en France avec cette canicule, 40 degrés relevés jusqu'à Bordeaux. La troisième vague de chaleur de l'été continue de frapper l'Hexagone avec 80 départements en vigilance orange. Les températures nocturnes restent élevées jusqu'à 28 degrés dans le sud-est. Avis de tempête sur le marché de l'énergie. Rempli à seulement 57%, les réserves européennes de gaz affichent cet été un niveau historiquement bas, du jamais vu depuis 2009. Dimitri Coutan.
1: Oui, cette situation alarmante s'explique par la hausse des cours mondiaux et les tensions géopolitiques entre le blocage du détroit d'Ormuz, l'arrêt des approvisionnements russes et la forte demande asiatique. Incapable d'acheter à bas coût durant la période estivale pour préparer le froid, les fournisseurs peinent à reconstituer leurs stocks. Si les experts n'anticipent pas de pénurie totale cet hiver, ils préviennent déjà qu'il faudra faire face à une hausse des factures et au retour des consignes de sobriété énergétique.
0: Merci Dimitri. Les gouvernements européens pourraient rapidement réactiver leur campagne d'incitation aux économies d'énergie. Voilà pour l'actualité. Merci de l'avoir suivi. La météo.
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0: Ambiance caniculaire au rendez-vous. Aujourd'hui, ce matin, la vigilance orange canicule est maintenue sur la majorité de la Bretagne avec des températures qui grimpent très vite. Cet après-midi, du soleil au rendez-vous avec un ciel dégagé accompagné de fortes chaleurs. Les maximales devraient tourner autour des 33 à 34 degrés jusqu'à Douarnenez, 30 degrés près de Brest, jusqu'à 34 degrés à Carhaix, 35 degrés à Vannes, 36 degrés jusqu'à Rennes. Et puis sur le littoral atlantique, toujours les grandes marées. Aujourd'hui, elle sera haute à 6h30, coefficient 103.
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1: Bonjour, une petite sélection télé pour votre soirée du vendredi 14 août. TF1 propose une nouvelle soirée de la famille en or. Camille Combal reçoit deux capitaines qui se connaissent bien, Laurent Ruquier et Michel Bernier. Leurs équipes vont tenter de remporter 100 000 euros pour l'association Les Apprentis d'Auteuil. France 2 rediffuse la saison 3 de Capitaine Marlowe, épisode 6, L'Arbre aux Esclaves. Autre série, autre enquête sur Arte avec Meurtre à Sainte-Dame et l'épisode Nadia. Du sport sur France 3 avec les championnats d'Europe d'athlétisme qui continue. Une comédie déjantée sur TMC, Christophe avec Lucien Jean-Baptiste et Michael Youn. Le père Marc tente de récolter des fonds pour la construction d'un hôpital pour enfants en Haïti, mais il crée un groupe de musique et engage un faux prêtre ingérable. Un drame plein d'espoir sur M6 avec La Chambre des Merveilles de Lisa Azuelos. Alexandra Lamy incarne une mère dont le fils est plongé dans le coma après un accident et elle découvre un carnet avec tous ses rêves. Et enfin, le magazine Les Roues de l'Impossible fait escale en Colombie sur France 5. Excellente soirée télé à tous.

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2: Bonjour à tous, vendredi 14 août, très belle journée tout de suite, l'horoscope.
3: Bélier, on vous incite à accepter une alliance qui ne vous convient pas côté carrière.
4: Les taureaux, vous allez recevoir l'appui d'anciens partenaires enfin revenus vers vous.
5: Gémeaux, plus d'hésitation, vous pouvez souscrire une option financière sans crainte.
6: Les cancers, vous voilà déterminés à changer certaines de vos habitudes pour vous imposer.
7: Les lions, la période est idéale pour vous ressourcer avec d'anciens partenaires compréhensifs.
8: Les vierges, déçus, démotivés, vous allez alors remettre en question certaines relations.
9: Balance, votre persévérance va se trouver saluée et récompensée très bientôt dans votre travail.
10: Les scorpions, pour passer à l'action dans vos activités, n'oubliez pas vos ex-relations en attente.
11: Sagittaire, une aventure en privé va refaire surface, tournez la page diplomatiquement.
12: Capricorne, un engagement côté placement va devenir irréalisable, faites vite marche arrière.
13: Verseau, on vous oblige à partager un risque que vous redoutez, refusez fermement.
14: Et enfin les poissons, votre image de marque va se trouver associée à un projet inattendu et vous voilà incontournable dans votre job.
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0: Mais un bon réveil avec RMN, la Bretagne en musique, Alain Souchon, l'amour à la machine, Rod Stewart pour le réveil, Baby Jane juste après votre rendez-vous d'info et la météo, il est 6h.
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2: Bonjour à tous, soyez les bienvenus.
1: Dimitri Coutan.
2: On débute avec de nouvelles évacuations face aux flammes à Saint-Just. Le feu de forêt a connu de violentes reprises hier après-midi, ravageant 225 hectares de végétation. Les secours ont mis 153 habitants à l'abri face à la menace directe sur la commune. Près de 190 pompiers ont affronté une seconde nuit de lutte intensive. Dans le Morbihan, des restrictions renforcées contre les feux. Les autorités étendent les limitations à tout le département face à la sécheresse extrême. L'accès aux massifs boisés, les animations pyrotechniques et certains travaux demeurent strictement interdits. Cette décision vise à éviter tout départ de sinistre sur le territoire. Une enquête judiciaire sur le décès d'une fillette à Quimper. Les premières analyses du service d'hygiène n'ont révélé aucune bactérie dans le restaurant suspecté par la famille. La justice poursuit ses investigations pour établir l'origine exacte de la contamination mortelle. La jeune victime de 2 ans était domiciliée à Plogonnec. Organisation de battues de régulation à la Croix-et-Léan. La mairie prévient les riverains de plusieurs opérations programmées les samedis matins jusqu'au mois prochain. La première, c'est demain. Les chasseurs visent les sangliers et les renards pour limiter les ravages sur le secteur. Et puis une braderie solidaire d'été à Loctudy. Le Secours Populaire prépare son rendez-vous de dimanche avec des vêtements des 1 euro. Les fonds récoltés financeront l'aide alimentaire et les fournitures scolaires des familles défavorisées. À la une de l'info aussi, levée progressive de l'alerte canicule sur le littoral ouest. Météo France abaisse le niveau de vigilance ce matin dans le Finistère, les Côtes d'Armor et l'Ille-et-Vilaine. La vague de chaleur intense commence à s'estomper après des pics de température approchant les 40 degrés. Une nouvelle aide va voir le jour le 1er septembre pour soutenir l'achat de véhicules électriques d'occasion chez les professionnels. Financé via les certificats d'économie d'énergie, ce coup de pouce vise à accélérer la décarbonation du parc automobile, Titouan Guibert.
3: Oui, annoncé ce mercredi par le gouvernement, le dispositif cible les modèles 100% électriques immatriculés entre 2017 et 2023 avec une batterie en bon état. Si le montant de base reste modeste, environ 337 euros, il grimpe en flèche pour certains métiers. Les professionnels de l'aide à domicile pourront ainsi toucher plus de 2000 euros d'ici fin 2026, tandis qu'un soutien spécifique de 3500 à 5500 euros est réservé aux taxis achetant un modèle neuf fabriqué en Europe.
2: Merci Titouan, la météo.
3: Ce matin, la vigilance orange canicule est maintenue sur toute la Bretagne avec des températures en hausse dès les premières heures de la journée. Cet après-midi, du soleil au rendez-vous avec un ciel dégagé, accompagné encore de fortes chaleurs. Les maximales devraient être proches des 33 degrés jusqu'à Concarneau et Quimper, 34 degrés à Pontivy, voire 36 degrés jusqu'à Rennes et Vannes. Sur le littoral atlantique, les grandes marées se poursuivent encore aujourd'hui. Notez la marée haute prévue ce matin à 6h30, coefficient 103. Bonne journée.

L'amour à la machine, un instant, avec Alain Souchon sur RMN. Bonjour à toutes et à tous. C'est parti pour le dernier réveil de la semaine. J'espère que vous allez bien, c'est vendredi. C'est le 14 août, que vous soyez déjà sur la route. Vous êtes au travail, bon courage. Au petit déjeuner, buvez doucement, mangez doucement ou tranquillement en vacances. Je m'installe à vos côtés jusqu'à 9h30 pour bien démarrer cette journée de vendredi. C'est Romuald et pour votre réveil en Bretagne, je vous ai préparé une matinée tout en musique avec la bande son de l'été, des tubes bien sûr, des souvenirs et de quoi commencer ce vendredi dans la bonne humeur. Très bon réveil sur RMN avec dans quelques instants Pascal Obispo, Francis Cabrel et Il faudrait que pleuve l'amour et puis Christopher Cross qu'on va écouter maintenant. Voici All Right sur RMN.

0: Pascal Obispo avec Francis Cabrel. Il faudrait que pleuve l'amour sur RMN. Bon, ce matin, tous nos rendez-vous habituels sont là. Information en Bretagne, d'ailleurs, c'est dans quelques minutes. Rendez-vous à 6h30. Le point météo aussi, l'horoscope avec Clara, votre programme télé, sans oublier tout plein de bons plans avec l'agenda des sorties en Bretagne pour préparer aussi votre week-end. Dans quelques instants, James Blunt, 1973. Et puis Donna Summer qu'on va écouter avec Hot Stuff sur RMN.
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1: Bonjour à tous, très heureux de vous retrouver.
0: Dimitri Coutan.
1: À la une, record de canicule en Bretagne. L'épisode de chaleur historique touche à sa fin après avoir flambé les thermomètres hier à 40,2 degrés à Rennes et 38,8 à Lemmeur. Une baisse des températures s'amorce aujourd'hui avec l'arrivée d'un air plus frais. Le Morbihan reste en vigilance orange canicule tandis que l'Ille-et-Vilaine passe en jaune, le Finistère et les Côtes d'Armor en vert. Un feu de végétation sur l'aire de Saint-Goustan. Les pompiers ont rapidement éteint un sinistre ayant détruit 200 mètres carrés de sous-bois hier à Auray. La gendarmerie soupçonne un acte d'origine volontaire sur les lieux de l'intervention. Le secteur a retrouvé son calme après le passage des secours. En Ille-et-Vilaine, un accident d'un camion d'animaux à Bréal-sous-Montfort. Le véhicule transportant près de 200 cochons s'est renversé hier matin sur une départementale. L'accident a coûté la vie à de nombreux animaux et bloqué la circulation un moment. Sur l'eau, maintenant, une avarie moteur pour un semi-rigide au Glénan. 5 passagers sont tombés en panne au nord de l'île de Pinfré hier après-midi. La vedette des sauveteurs de Trévignon-Concarneau est vite venue à leur secours pour les remorquer vers Moëlan-sur-Mer. Tous les occupants sont sains et saufs. En rugby, affiche de prestige au Roazhon Park de Rennes. Le rugby club de Vannes a officialisé hier la délocalisation de sa rencontre face à Toulouse le 19 septembre. Le RCV espère remplir le stade comme lors de leur venue la saison passée. La billetterie ouvrira prochainement. Et puis le lancement du festival d'Arvor à Vannes. La 5e édition s'ouvre aujourd'hui sur le port et dans l'Intramuros pour 3 jours de fête bretonne. L'événement célèbre cette année le matrimoine avec des défilés, le bagad Mélinérion.

0: syndicats dénoncent la dégradation continue de leurs conditions de travail et l'instabilité de leur planning. De nombreuses annulations restent également à prévoir pour la journée de dimanche. 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
0: C'est une belle journée ensoleillée qui nous attend, agrémentée de rares nuages sans conséquence, sous une forte chaleur. L'alerte orange canicule est maintenue sur le Morbihan, l'Ille-et-Vilaine passe en jaune, le Finistère en vert. Le thermomètre indique de 21 à 26 degrés au réveil. Et cet après-midi, comptez 30 degrés à Cloire-Carnoëtte, 31 à Bignan, 32 à Moustoirac et 34 à Vitré. Côté mer, les grandes marées se poursuivent, c'est marée haute en ce moment, coefficient 102.
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l'instant avec Été 90 sur RMN, la Bretagne en musique. Tiens, petit changement à noter, petit changement du côté du programme sur Roudoualec pour l'écu de fête prévu demain samedi 15 août. La fête est bien maintenue, ça c'est bien, mais plusieurs adaptations sont prévues pour des raisons de sécurité. Bon, le trail est reporté à une date ultérieure, ainsi que le feu d'artifice prévu à 23h, donc demain, a été annulé en raison des conditions météo compliquées. En revanche, la journée festive reste au programme avec du bubble foot dès 9h, des olympiades par équipe de 6, des jeux, de la restauration, ainsi que des animations avec DJ. Franchement, de quoi profiter tout de même de la journée en famille ou entre amis du côté de Roudoualec pour l'écu de fest. Pour le retour de la musique, vous allez croiser Amy Winehouse, Boulevard Désert avec Vianney avec Allez Reste et Vanessa Paradis. Voici les épines du cœur sur RMN.

Belle matinée, bon réveil avec RMN, la Bretagne en musique. À l'instant, Boulevard Désert, c'était à Les Restes. Bon, un conseil, restez bien chez nous pour un bon réveil en Bretagne avec, dans quelques minutes, vos informations. Ce sera à 7h avec la rédaction d'RMN.

0: retrouver Clara. Comment va se passer cette journée de vendredi? Eh bien, Clara vous répond maintenant sur RMN.
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3: Bonjour à tous, vendredi 14 août, très belle journée tout de suite, l'horoscope.
4: Bélier, on vous incite à accepter une alliance qui ne vous convient pas côté carrière.
5: Les taureaux, vous allez recevoir l'appui d'anciens partenaires enfin revenus vers vous.
6: Gémeaux, plus d'hésitation, vous pouvez souscrire une option financière sans crainte.
7: Les cancers, vous voilà déterminés à changer certaines de vos habitudes pour vous imposer.
8: Les lions, la période est idéale pour vous ressourcer avec d'anciens partenaires compréhensifs.
9: Les vierges, déçus, démotivés, vous allez alors remettre en question certaines relations.
10: Balance, votre persévérance va se trouver saluée et récompensée très bientôt dans votre travail.
11: Les scorpions, pour passer à l'action dans vos activités, n'oubliez pas vos ex-relations en attente.
12: Sagittaire, une aventure en privé va refaire surface, tournez la page diplomatiquement.
13: Capricorne, un engagement côté placement va devenir irréalisable, faites vite marche arrière.
14: Verseau, on vous oblige à partager un risque que vous redoutez, refusez fermement.
15: Et enfin les poissons, votre image de marque va se trouver associée à un projet inattendu et vous voilà incontournable dans votre job.
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0: Et très bon réveil avec RMN, tout en musique avec U2 et Louis Bertignac, ces idées-là. Juste après l'information et le petit point météo maintenant, il est déjà 7h.
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2: Bonjour à tous, ravi de vous retrouver.
1: Dimitri Coutan.
2: On commence avec de nouveaux sommets de chaleur en Bretagne. La vague caniculaire s'achève progressivement après avoir fait sauter les chiffres historiques hier avec 40,2 degrés à la Noé Blanche ou 36,3 à Saint-Ségal. L'arrivée d'une masse d'air maritime rafraîchit l'atmosphère dès aujourd'hui. Seul le Morbihan reste en vigilance orange dans la région. Une agression à l'arme blanche à Saint-Avé. Un habitant de la rue des Étoiles a reçu 3 coups de couteau hier en fin de matinée. Les secours ont évacué la victime vers l'hôpital alors que les forces de l'ordre ont interpellé son voisin. Le suspect demeure actuellement en garde à vue. Fait divers toujours, une voiturette incendiée à la Guerche de Bretagne. Un véhicule a été détruit par les flammes faubourg de Vitré hier en fin d'après-midi. Les deux occupants ont pu sortir à temps avant que l'incendie ne ravage l'habitacle. Les secours ont sécurisé la rue durant 1 heure. Fermeture temporaire de la plage de Port-Laine. La mairie d'Arzon interdit la baignade et la pêche à pied suite à des prélèvements sanitaires non conformes. Les analyses effectuées révèlent une mauvaise qualité des eaux sur le littoral communal. L'interdiction restera en vigueur jusqu'à l'obtention de résultats satisfaisants. Et puis, affluence record au festival Motocultor à Carhaix. L'événement s'est ouvert hier avec un succès historique. Les organisateurs prévoient de franchir la barre des 60 000 spectateurs durant tout le week-end. Dans l'actualité également, avis de tempête sur le marché de l'énergie. Rempli à seulement 57%, les réserves européennes de gaz affichent cet été un niveau historiquement bas, du jamais vu depuis 2009, Titouan Guibert.
3: Oui, cette situation alarmante s'explique par la hausse des cours mondiaux et les tensions géopolitiques entre le blocage du détroit d'Ormuz, l'arrêt des approvisionnements russes et la forte demande asiatique. Incapable d'acheter à bas coût durant la période estivale pour préparer le froid, les fournisseurs peinent à reconstituer leurs stocks. Si les experts n'anticipent pas de pénurie totale cet hiver, ils préviennent déjà qu'il faudra faire face à une hausse des factures et au retour des consignes de sobriété énergétique.
2: Merci Titouan. Fin de carrière pour Florent Manaudou. Le sextuple médaillé olympique a annoncé hier qu'il prenait officiellement sa retraite à l'âge de 35 ans. Il tirera sa révérence samedi à 18h lors d'un jubilé au Centre Aquatique Olympique de Saint-Denis pendant les Championnats d'Europe. Manaudou avait notamment été porte-drapeau durant les Jeux de Paris 2024. Allez, on fait le point sur la météo maintenant. Le soleil régnera en maître aujourd'hui, aux côtés de quelques voiles nuageux inoffensifs, maintenant une chaleur encore pesante. Seul le Morbihan pourtant demeure en vigilance orange canicule. Il fait déjà 21 à 26 degrés ce matin. Et pour votre après-midi, le mercure affichera 30 degrés à Bénodet et Gourin, 34 à Malétroit, 36 à Redon. Sur la côte, suite des grandes marées et ces marées descendantes en ce moment, prochaine marée haute vers 19h. Passez une très bonne journée.

oui, c'est la Saint-Évrard, ne les oubliez pas. Tiens, ça s'est passé un 14 août, il y a 10 ans, en 2016. Omar Sy devenait la personnalité préférée des Français, détrônant ainsi Jean-Jacques Goldman en tête du classement. Un classement publié par le journal du dimanche. Et donc, ça s'est passé il y a 10 ans, en 2016, un 14 août. Dans quelques instants, vous allez croiser REM, Shiny, Happy People. Et tout de suite, le dernier titre, dernier tube de Céline Dion. Voici Bonjour, Pardon, Merci sur RMN, la Bretagne en musique.

0: 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Et le coup d'œil météo qu'on va faire dans quelques instants, mais avant le retour de la musique, avant les informations, voici les programmes télé.
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2: Bonjour, une petite sélection télé pour votre soirée du vendredi 14 août. TF1 propose une nouvelle soirée de la famille en or. Camille Combal reçoit deux capitaines qui se connaissent bien, Laurent Ruquier et Michel Bernier. Leurs équipes vont tenter de remporter 100 000 euros pour l'association Les Apprentis d'Auteuil. France 2 rediffuse la saison 3 de Capitaine Marlowe, épisode 6, L'Arbre aux Esclaves. Autre série, autre enquête sur Arte avec Meurtre à Sainte-Dame et l'épisode Nadia. Du sport sur France 3 avec les championnats d'Europe d'athlétisme qui continue. Une comédie déjantée sur TMC, Christophe avec Lucien Jean-Baptiste et Michael Youn. Le père Marc tente de récolter des fonds pour la construction d'un hôpital pour enfants en Haïti, mais il crée un groupe de musique et engage un faux prêtre ingérable. Un drame plein d'espoir sur M6 avec La Chambre des Merveilles de Lisa Azuelos. Alexandra Lamy incarne une mère dont le fils est plongé dans le coma après un accident et elle découvre un carnet avec tous ses rêves. Et enfin, le magazine Les Roues de l'Impossible fait escale en Colombie sur France 5. Excellente soirée télé à tous.
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1: Bonjour à tous, soyez les bienvenus.
0: Dimitri Coutan.
1: On débute avec de nouvelles évacuations face aux flammes à Saint-Just. Le feu de forêt a connu de violentes reprises hier après-midi, ravageant 225 hectares de végétation. Les secours ont mis 153 habitants à l'abri face à la menace directe sur la commune. Près de 190 pompiers ont affronté une seconde nuit de lutte intensive. Dans le Morbihan, des restrictions renforcées contre les feux. Les autorités étendent les limitations à tout le département face à la sécheresse extrême. L'accès aux massifs boisés, les animations pyrotechniques et certains travaux demeurent strictement interdits. Cette décision vise à éviter tout départ de sinistre sur le territoire. Une enquête judiciaire sur le décès d'une fillette à Quimper. Les premières analyses du service d'hygiène n'ont révélé aucune bactérie dans le restaurant suspecté par la famille. La justice poursuit ses investigations pour établir l'origine exacte de la contamination mortelle. La jeune victime de 2 ans était domiciliée à Plogonnec. Organisation de battues de régulation à la Croix-et-Léan. La mairie prévient les riverains de plusieurs opérations programmées les samedis matins jusqu'au mois prochain. La première, c'est demain. Les chasseurs visent les sangliers et les renards pour limiter les ravages sur le secteur. Et puis une braderie solidaire d'été à Loctudy. Le Secours Populaire prépare son rendez-vous de dimanche avec des vêtements des 1 euro. Les fonds récoltés financeront l'aide alimentaire et les fournitures scolaires des familles défavorisées. À la une de l'info aussi, Météo France maintient 75 départements en vigilance orange canicule aujourd'hui, malgré une première baisse des températures. L'accalmie va s'étendre progressivement à l'ensemble du territoire au cours du week-end, sous l'action d'orages rafraîchissants. Une nouvelle aide va voir le jour le 1er septembre pour soutenir l'achat de véhicules électriques d'occasion chez les professionnels. Financé via les certificats d'économie d'énergie, ce coup de pouce vise à accélérer la décarbonation du parc automobile. Titouan Guibert.
2: Oui, annoncé ce mercredi par le gouvernement, le dispositif cible les modèles 100% électriques immatriculés entre 2017

0: en vigilance orange canicule aujourd'hui. L'Ille-et-Vilaine passe en jaune, le Finistère en vert. Ce matin, le soleil brille largement malgré de légers nuages inoffensifs, avec des températures oscillant déjà entre 21 et 26 degrés. L'après-midi, prévoyez 28 degrés à Pinmar, 31 à Plumeliot-Biosy, Langonnette et Bru. Sur le littoral, suite des grandes marées, c'est marée descendante en ce moment. Prochaine marée haute vers 19h. Bonne journée.
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Qu'est-ce qu'il me restera à l'instant? C'était Claudio Capéo sur RMN, la Bretagne en musique. Bon, un coup d'œil du côté de l'agenda du week-end. Avec ce dimanche 16 août, rendez-vous à Moustérien, sur la commune de Gourin, pour le pardon annuel organisé par le comité des fêtes. Alors après la messe prévue à 10h30, place aux jeux interquartiers, aux jeux bretons, au barbecue, aux crêpes, puis au repas avant de finir la journée en musique. Avec un bal populaire, un rendez-vous convivial à partager en famille ou entre amis, donc ce week-end, ce dimanche 16 août, sur la commune de Gourin. Dans quelques instants, Renaud avec Dès que le vent soufflera. Et puis Texas, I Don't Want a Lover, c'est ce qu'on écoute maintenant sur RMN. La

0: 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Sur l'album Morgane de toi, le tube de Renaud bien sûr, dans les années 80, en 1983, c'était Dès que le vent soufflera. Dans quelques instants, les informations à 8h, c'est dans quelques minutes maintenant avec la rédaction d'RMN, actualité en Bretagne, plus le coup d'œil météo pour ce vendredi. Côté musique, Tina Turner avec The Best, avant 8h. Et avant les infos, avant Tina Turner tout de suite, voici Clara pour votre rendez-vous d'horoscope.
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3: Bonjour à tous, ce vendredi 14 août, très belle journée tout de suite, l'horoscope.
4: Bélier, on vous incite à accepter une alliance qui ne vous convient pas côté carrière.
5: Les taureaux, vous allez recevoir l'appui d'anciens partenaires enfin revenus vers vous.
6: Gémeaux, plus d'hésitation, vous pouvez souscrire une option financière sans crainte.
7: Les cancers, vous voilà déterminés à changer certaines de vos habitudes pour vous imposer.
8: Les lions, la période est idéale pour vous ressourcer avec d'anciens partenaires compréhensifs.
9: Les vierges, déçus, démotivés, vous allez alors remettre en question certaines relations.
10: Balance, votre persévérance va se trouver saluée et récompensée très bientôt dans votre travail.
11: Les scorpions, pour passer à l'action dans vos activités, n'oubliez pas vos ex-relations en attente.
12: Sagittaire, une aventure en privé va refaire surface, tournez la page diplomatiquement.
13: Capricorne, un engagement côté placement va devenir irréalisable, faites vite marche arrière.
14: Verseau, on vous oblige à partager un risque que vous redoutez, refusez fermement.
15: Et enfin les poissons, votre image de marque va se trouver associée à un projet inattendu et vous voilà incontournable dans votre job.
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0: encore une nouvelle heure de musique dans votre matinée de vendredi avec Vanessa Paradis, les Simply Red. Tout de suite, on s'arrête du côté de la rédaction. Information plus point météo, il est 8h.
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2: Bonjour à tous, très heureux de vous retrouver.
1: Dimitri Coutan.
2: À la une, record de canicule en Bretagne. L'épisode de chaleur historique touche à sa fin après avoir flambé les thermomètres hier à 40,2 degrés à Rennes et 38,8 à Lambeur. Une baisse des températures s'amorce aujourd'hui avec l'arrivée d'un air plus frais. Le Morbihan reste en vigilance orange canicule tandis que l'Ille-et-Vilaine passe en jaune, le Finistère et les Côtes-d'Armor en vert. Un feu de végétation sur l'aire de Saint-Goustan. Les pompiers ont rapidement éteint un sinistre ayant détruit 200 mètres carrés de sous-bois hier à Auray. La gendarmerie soupçonne un acte d'origine volontaire sur les lieux de l'intervention. Le secteur a retrouvé son calme après le passage des secours. En Ille-et-Vilaine, un accident d'un camion d'animaux à Bréal-sous-Montfort. Le véhicule transportant près de 200 cochons s'est renversé hier matin sur une départementale. L'accident a coûté la vie à de nombreux animaux et bloqué la circulation un moment. Sur l'eau, maintenant, une avarie moteur pour un semi-rigide au Glénan. 5 passagers sont tombés en panne au nord de l'île de Pinfrette hier après-midi. La vedette des sauveteurs de Trévignon-Concarneau est vite venue à leur secours pour les remorquer vers Moëlan-sur-Mer. Tous les occupants sont sains et saufs. En rugby, affiche de prestige au Roazhon Park de Rennes. Le rugby club de Vannes a officialisé hier la délocalisation de sa rencontre face à Toulouse le 19 septembre. Le RCV espère remplir le stade comme lors de leur venue la saison passée. La billetterie ouvrira prochainement. Et puis le lancement du festival d'Arvor à Vannes. La 5e édition s'ouvre aujourd'hui sur le port et dans l'intramuros pour 3 jours de fête bretonne. L'événement célèbre cette année le matrimoine avec des défilés, le bagad Mélinérion et l'élection des majestés. Dans l'actualité également, une cyberattaque d'ampleur contre le fisc français. Bercy a confirmé hier une fuite de données bancaires et fiscales touchant plus de 600 000 contribuables. L'accès frauduleux survenu fin juin a permis l'extraction de numéros fiscaux, revenus et coordonnées personnelles. La direction des finances publiques informe individuellement l'ensemble des victimes concernées. Et puis des perturbations aériennes ce week-end chez EasyJet. La grève des hôtesses et stewards entraîne l'annulation d'environ 40 liaisons au départ de la France demain. Les syndicats dénoncent la dégradation continue de leurs conditions de travail et l'instabilité de leur planning. De nombreuses annulations restent également à prévoir pour la journée de dimanche. C'est une belle journée ensoleillée qui nous attend, agrémentée de rares nuages sans conséquence, sous une forte chaleur encore. L'alerte orange canicule est maintenue sur le Morbihan, l'Ille-et-Vilaine passe en jaune, le Finistère en vert. Le thermomètre indique de 21 à 26 degrés au réveil. Et cet après-midi, comptez 30 degrés à Cloire-Carnouette, 31 à Bignan, 32 à Moustoirac et 34 à Vitré. Côté mer, c'est marée descendante en ce moment, prochaine marée haute vers 19h. Bonne journée.

Vanessa Paradis à l'instant avec Divine Idyll sur RMN, la Bretagne en musique. C'est vendredi, c'est le 14 août et nous fêtons ce matin les Évrards. Oui, Saint-Évrard, alors ne les oubliez pas, bonne fête. Tiens, du côté des anniversaires de célébrités du jour, un beau casting pour ce

Antonio Fargas fête ses 80 ans pour les nostalgiques de la télé. C'est bien sûr l'inoubliable Huggy, les bons tuyaux dans Starsky et Hutch. Vous nez un 14 août. On vous souhaite un bon anniversaire dans quelques instants. Christophe Maé avec La Lune et puis David Bowie. Voici Let's Dance sur RMN.

0: C'était Christophe Maé sur RMN, la Bretagne en musique. Avec la lune, bon réveil, très belle matinée, un bel été, de bonnes vacances pour les concernés. Et à tous ceux qui travaillent ce vendredi matin, bon courage, hein, peut-être pour vous la dernière ligne droite avant de toucher du bout des doigts le week-end. Dans quelques instants, Bernard Lavillier avec Nicoletta, Idée Noire. On aura aussi Alphaville Forever Young. Et puis à 8h30, votre rendez-vous d'information. Un nouveau flash d'actualité locale en Bretagne. Ça arrive dans quelques instants à 8h30.
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1: Bonjour à tous, ravi de vous retrouver.
0: Dimitri Coutan.
1: On commence avec de nouveaux sommets de chaleur en Bretagne. La vague caniculaire s'achève progressivement après avoir fait sauter les chiffres historiques hier avec 40,2 degrés à la Noé Blanche ou 36,3 à Saint-Ségal. L'arrivée d'une masse d'air maritime rafraîchit l'atmosphère dès aujourd'hui. Seul le Morbihan reste en vigilance orange dans la région. Une agression à l'arme blanche à Saint-Avé. Un habitant de la rue des Étoiles a reçu 3 coups de couteau hier en fin de matinée. Les secours ont évacué la victime vers l'hôpital alors que les forces de l'ordre ont interpellé son voisin. Le suspect demeure actuellement en garde à vue. Fait divers toujours, une voiturette incendiée à la Guerche de Bretagne. Un véhicule a été détruit par les flammes faubourg de Vitré hier en fin d'après-midi. Les deux occupants ont pu sortir à temps avant que l'incendie ne ravage l'habitacle. Les secours ont sécurisé la rue durant une heure. Fermeture temporaire de la plage de Port-Laine. La mairie d'Arzon interdit la baignade et la pêche à pied suite à des prélèvements sanitaires non conformes. Les analyses effectuées révèlent une mauvaise qualité des eaux sur le littoral communal. L'interdiction restera en vigueur jusqu'à l'obtention de résultats satisfaisants. Et puis, affluence record au festival Motocultor à Carhaix. L'événement s'est ouvert hier avec un succès historique. Les organisateurs prévoient de franchir la barre des 60 000 spectateurs durant tout le week-end. Dans l'actualité également, avis de tempête sur le marché de l'énergie. Rempli à seulement 57%, les réserves européennes de gaz affichent cet été un niveau historiquement bas, du jamais vu depuis 2009, Titouan Guibert.
2: Oui, cette situation alarmante s'explique par la hausse des cours mondiaux et les tensions géopolitiques entre le blocage du détroit d'Ormuz, l'arrêt des approvisionnements russes et la forte demande asiatique. Incapables d'acheter à bas coût durant la période estivale pour préparer le froid, les fournisseurs peinent à reconstituer leurs stocks. Si les experts n'anticipent pas de pénurie totale cet hiver, ils préviennent déjà qu'il faudra faire face à une hausse des factures et au retour des consignes de sobriété énergétique.
1: Merci Titouan. Fin de carrière pour Florent Manaudou. Le sextuple médaillé olympique a annoncé hier qu'il prenait officiellement sa retraite

0: orange canicule. Il fait déjà 21 à 26 degrés ce matin. Et pour votre après-midi, le mercure affichera 30 degrés à Bénodet et Gourin, 34 à Malétroit, 36 à Redon. Sur la côte, suite des grandes marées et ces marées descendantes en ce moment, prochaine marée haute vers 19h. Passez une très bonne journée.
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Tiens, notez ce soir, cap sur le cloître Plébin pour profiter du Festibidar. Dès 19h, vous allez profiter d'un repas cochon grillé avant de rejoindre le Fest-Noz à partir de 21h. C'est une belle soirée qui se prépare. Soirée bretonne placée sous le signe de la convivialité, de la musique et de la danse ce soir. Donc, pour le rendez-vous au cloître Plébin, le Festibidar, c'est dès 19h. Pensez-y. La suite avec les Dire Straits, Walk of Life. Et puis Alain Bachung qu'on va écouter maintenant. Voici Gabi. Oh, Gabi sur RMN, la Bretagne en musique. 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

0: RMN, la Bretagne en musique, un grand classique hein, du groupe de Mark Knopfler, Dire Straits. À l'instant, c'était Walk of Life. Dans quelques minutes, les infos à 9h. Un nouveau rendez-vous avec la rédaction d'RMN, actualité locale, l'actualité en Bretagne et le petit coup d'œil météo juste après les informations. Et pour rejoindre ces informations, je vous prépare de mon côté Robbie Williams. On va écouter Suprême dans quelques instants, alors ne bougez pas.
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3: Bonjour à tous, vendredi 14 août, très belle journée tout de suite, l'horoscope. Bélier, on vous incite à accepter une alliance qui ne vous convient pas côté carrière. Les taureaux, vous allez recevoir l'appui d'anciens partenaires enfin revenus vers vous. Gémeaux, plus d'hésitation, vous pouvez souscrire une option financière sans crainte. Les cancers, vous voilà déterminés à changer certaines de vos habitudes pour vous imposer. Les lions, la période est idéale pour vous ressourcer avec d'anciens partenaires compréhensifs. Les vierges, déçus, démotivés, vous allez alors remettre en question certaines relations. Balance, votre persévérance va se trouver saluée et récompensée très bientôt dans votre travail. Les scorpions, pour passer à l'action dans vos activités, n'oubliez pas vos ex-relations en attente. Sagittaire, une aventure en privé va refaire surface, tournez la page diplomatiquement. Capricorne, un engagement côté placement va devenir irréalisable, faites vite marche arrière. Verseau, on vous oblige à partager un risque que vous redoutez, refusez fermement. Et enfin les poissons, votre image de marque va se trouver associée à un projet inattendu et vous voilà incontournable dans votre job. Excellente journée sur RMN.
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0: demi-heure à partager à vos côtés, votre matinale sur RMN avec Julien Doré, Daniel Balavoine, Laziza. Juste après l'info et le point météo, RMN, il est 9h.
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2: Bonjour à tous, soyez les bienvenus.
1: Dimitri Coutan.
2: On débute avec de nouvelles évacuations face aux flammes à Saint-Just. Le feu de forêt a connu de violentes reprises hier après-midi, ravageant 225 hectares de végétation. Les secours ont mis 153 habitants à l'abri face à la menace directe sur la commune. Près de 190 pompiers ont affronté une seconde nuit de lutte intensive. Dans le Morbihan, des restrictions renforcées contre les feux. Les autorités étendent les limitations à tout le département face à la sécheresse extrême. L'accès aux massifs boisés, les animations pyrotechniques et certains travaux demeurent strictement interdits. Cette décision vise à éviter tout départ de sinistre sur le territoire. Une enquête judiciaire sur le décès d'une fillette à Quimper. Les premières analyses du service d'hygiène n'ont révélé aucune bactérie dans le restaurant suspecté par la famille. La justice poursuit ses investigations pour établir l'origine exacte de la contamination mortelle. La jeune victime de 2 ans était domiciliée à Plogonnec. Organisation de battues de régulation à la Croix-et-Léan. La mairie prévient les riverains de plusieurs opérations programmées les samedis matins jusqu'au mois prochain. La première, c'est demain. Les chasseurs visent les sangliers et les renards pour limiter les ravages sur le secteur. Et puis une braderie solidaire d'été à Loctudy. Le Secours Populaire prépare son rendez-vous de dimanche avec des vêtements des 1 euro. Les fonds récoltés financeront l'aide alimentaire et les fournitures scolaires des familles défavorisées. À la une de l'info aussi, Météo France maintient 75 départements en vigilance orange canicule aujourd'hui, malgré une première baisse des températures. L'accalmie va s'étendre progressivement à l'ensemble du territoire au cours du week-end, sous l'action d'orages rafraîchissants. Une nouvelle aide va voir le jour le 1er septembre pour soutenir l'achat de véhicules électriques d'occasion chez les professionnels. Financé via les certificats d'économie d'énergie, ce coup de pouce vise à accélérer la décarbonation du parc automobile, Titouan Guibert.
3: Oui, annoncé ce mercredi par le gouvernement, le dispositif cible les modèles 100% électriques immatriculés entre 2017 et 2023 avec une batterie en bon état. Si le montant de base reste modeste, environ 337 euros, il grimpe en flèche pour certains métiers. Les professionnels de l'aide à domicile pourront ainsi toucher plus de 2000 euros d'ici fin 2026, tandis qu'un soutien spécifique de 3500 à 5500 euros est réservé aux taxis achetant un modèle neuf fabriqué en Europe.
2: Merci Titouan, la météo. Le Morbihan reste en vigilance orange canicule aujourd'hui. L'Ille-et-Vilaine passe en jaune, le Finistère en vert. Ce matin, le soleil brille largement malgré de légers nuages inoffensifs, avec des températures oscillant déjà entre 21 et 26 degrés. L'après-midi, prévoyez 28 degrés à Pinmar, 31 à Plumeliau-Biezy, Langonnette et Bru. Sur le littoral, suite des grandes marées, ces marées descendantes en ce moment. Prochaine marée haute vers 19h. Bonne journée.

Julien Doré sur RMN, la Bretagne en musique, avec Paris-Séchelles. Passe un très bon vendredi matin, ce 14 août. Bonne fête aux Évrards ce matin, ne les oubliez pas. Et tiens, ça s'est passé un 14 août. Il y a 33 ans, 1993, Freddie Mercury décrochait son premier numéro 1 britannique en solo avec ce tube. Living on my own, une chanson sortie initialement en 85, mais qui connaîtra véritablement le succès grâce à une nouvelle version remixée en 93. Bonne matinée, Amel Bent arrive dans quelques instants, l'amour ça se donne, et puis Sia avec Unstoppable, c'est ce qu'on écoute maintenant sur RMN.

0: à l'instant. C'était L'amour, ça se donne sur RMN. Voilà, il est temps pour moi de refermer cette matinale d'été. Oui, les vacances s'annoncent maintenant de mon côté. J'ai été vraiment ravi de passer ces quelques semaines à vos côtés. Chaque matin, de partager vos réveils, vos départs au travail, vos trajets ou vos matinées de vacances, toujours en musique et dans la bonne humeur. C'était Romuald. Je vous retrouverai bientôt sur l'antenne. En attendant, je vous souhaite de profiter pleinement de cette fin d'été. Très belles vacances à celles et ceux qui ont encore la chance d'en profiter. Un bel été à toutes et à tous et à très bientôt sur RMN. On va se quitter avec Elton John et puis Axel Red avec Ce matin. C'est ce qu'on va écouter très vite. 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
1: Bonjour, une petite sélection télé pour votre soirée du vendredi 14 août. TF1 propose une nouvelle soirée de la famille en or. Camille Combal reçoit deux capitaines qui se connaissent bien, Laurent Ruquier et Michel Bernier. Leurs équipes vont tenter de remporter 100 000 euros pour l'association Les Apprentis d'Auteuil. France 2 rediffuse la saison 3 de Capitaine Marlowe, épisode 6, L'Arbre aux Esclaves. Autre série, autre enquête sur Arte avec Meurtre à Saint-Dame et l'épisode Nadia. Du sport sur France 3 avec les championnats d'Europe d'athlétisme qui continue. Une comédie déjantée sur TMC, Christophe avec Lucien Jean-Baptiste et Michael Youn. Le père Marc tente de récolter des fonds pour la construction d'un hôpital pour enfants en Haïti, mais il crée un groupe de musique et engage un faux prêtre ingérable. Un drame plein d'espoir sur M6 avec La Chambre des Merveilles de Lisa Azuelos. Alexandra Lamy incarne une mère dont le fils est plongé dans le coma après un accident et elle découvre un carnet avec tous ses rêves. Et enfin, le magazine Les Roues de l'Impossible fait escale en Colombie sur France 5. Excellente soirée télé à tous.

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C'était Benabar à l'instant sur RMN, la Bretagne en musique avec Quoi qu'on dise. Et bonjour tout le monde, belle matinée avec RMN. Je suis ravi de vous retrouver, de continuer de profiter de l'été avec vous. Et puis ça y est, on s'approche du week-end hein, avec dans quelques instants Image qui va arriver. Et je vous propose d'entrer dans l'univers d'Earth, Wind & Fire. Ça c'est pour planter le décor du week-end hein. C'est Boogie Wonderland et c'est sur RMN.

0: un groupe mythique et la voix mythique de Sting, aussi avec le groupe de Police. C'était Walking on the Moon sur RMN. Dans quelques minutes, à 10h, on va faire le point sur l'actualité de ce vendredi matin. On jettera aussi un petit coup d'œil à la météo. Avant ça, je vous ai préparé Niagara. Et voici l'horoscope de Clara pour ce vendredi sur RMN.
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3: Bonjour à tous, ce vendredi 14 août, très belle journée tout de suite, l'horoscope.
4: Bélier, on vous incite à accepter une alliance qui ne vous convient pas côté carrière.
5: Les taureaux, vous allez recevoir l'appui d'anciens partenaires enfin revenus vers vous.
6: Gémeaux, plus d'hésitation, vous pouvez souscrire une option financière sans crainte.
7: Les cancers, vous voilà déterminés à changer certaines de vos habitudes pour vous imposer.
8: Les lions, la période est idéale pour vous ressourcer avec d'anciens partenaires compréhensifs.
9: Les vierges, déçus, démotivés, vous allez alors remettre en question certaines relations.
10: Balance, votre persévérance va se trouver saluée et récompensée très bientôt dans votre travail.
11: Les scorpions, pour passer à l'action dans vos activités, n'oubliez pas vos ex-relations en attente.
12: Sagittaire, une aventure en privé va refaire surface, tournez la page diplomatiquement.
13: Capricorne, un engagement côté placement va devenir irréalisable, faites vite marche arrière.
14: Verseau, on vous oblige à partager un risque que vous redoutez, refusez fermement.
15: Et enfin les poissons, votre image de marque va se trouver associée à un projet inattendu et vous voilà incontournable dans votre job.
16: Excellente journée sur RMN.
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0: Lines et Florent Pagny vont arriver dans quelques instants. Avant ça, on jette un coup d'œil aux prévisions météo et on fait le point sur l'actualité avec la rédaction RMN.
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2: Bonjour à tous, très heureux de vous retrouver.
1: Dimitri Coutan.
2: À la une, la fin de la canicule sur une partie de la Bretagne. Météo France lève l'alerte orange ce matin dans le Finistère et les Côtes d'Armor au passage d'une masse d'air plus fraîche. L'Ille-et-Vilaine repasse en vigilance jaune avant une baisse générale des températures. En revanche, le Morbihan, lui, reste en orange. Des orages locaux viendront progressivement mettre un terme aux fortes chaleurs. En Ille-et-Vilaine, la lutte contre l'incendie de forêt à Saint-Just. Le sinistre a détruit plus de 200 hectares de végétation depuis mercredi. Plus de 250 pompiers restent mobilisés aujourd'hui pour contenir les reprises de flammes favorisées par le vent. Près de 160 habitants évacués des hameaux attendent de réintégrer leurs habitations. Une voiture en flammes devant l'église de Plouhinec. Une automobile a pris feu avant de s'exploser hier après-midi au cœur du bourg. Les trois occupants ont évacué le véhicule, mais le conducteur souffre de brûlures. Sur l'eau, maintenant, une avarie moteur pour un semi-rigide au Glénan. 5 passagers sont tombés en panne au nord de l'île de Pinfrette hier après-midi. La vedette des sauveteurs de Trévignon-Concarneau est vite venue à leur secours pour les remorquer vers Moëlan-sur-Mer. Tous les occupants sont sains et saufs. En rugby, affiche de prestige au Roazhon Park de Rennes. Le rugby club de Vannes a officialisé hier la délocalisation de sa rencontre face à Toulouse le 19 septembre. Le RCV espère remplir le stade comme lors de leur venue la saison passée. La billetterie ouvrira prochainement. Et puis le lancement du festival d'Arvor à Vannes. La 5e édition s'ouvre aujourd'hui sur le port et dans l'intramuros pour 3 jours de fête. L'événement célèbre cette année le matrimoine avec des défilés, le bagad Mélinérion et l'élection des majestés. Dans l'actualité également, une cyberattaque d'ampleur contre le fisc français. Bercy a confirmé hier une fuite de données bancaires et fiscales touchant plus de 600 000 contribuables. L'accès frauduleux survenu fin juin a permis l'extraction de numéros fiscaux, revenus et coordonnées personnelles. La direction des finances publiques informe individuellement l'ensemble des victimes concernées. Sur la route, Bison Futé prévoit un chassé-croisé particulièrement difficile ce week-end avec un pic de trafic attendu demain sur l'ensemble des autoroutes. La journée de samedi est classée rouge au niveau national et noire dans le sud-est pour les départs. Les retours s'annoncent également saturés jusqu'à lundi en fin d'après-midi. Allez, on fait le point sur la météo maintenant.
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2: C'est une belle journée ensoleillée qui nous attend, agrémentée de rares nuages sans conséquence, sous une forte chaleur encore. L'alerte orange canicule est maintenue sur le Morbihan, l'Ille-et-Vilaine passe en jaune, le Finistère en vert. Le thermomètre indique de 21 à 26 degrés au réveil. Et cet après-midi, comptez 30 degrés à Cloire-Carnouette, 31 à Bignan, 32 à Moustoirac et 34 à Vitré. Côté mer, c'est marée descendante en ce moment, prochaine marée haute vers 19h. Bonne journée.
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Un retour en 1989 avec Simple Minds. À l'instant, c'était Mandela Day sur RMN. La Bretagne en musique et un titre qui a traversé les générations. Extrait de l'album Street Fighting Year, sorti en 89. Un hommage puissant à Nelson Mandela, alors encore emprisonné. Un morceau de résistance et d'espoir. Allez, la suite, c'est avec Zazie. On va écouter son tout dernier titre. Et Jean-Louis Aubert, tout de suite, Les Plages sur RMN.

0: C'était Zazie et peu importe sur RMN, la Bretagne en musique, titre fer de lance du nouvel album Volatile qui sortira le 2 octobre prochain. On part faire un tour du côté des plages de la région pour y prendre la température dans quelques instants, puis on va retrouver aussi le fruit de la rencontre entre Genesis et Earth, Wind & Fire, Phil Collins et Philippe Bellet avec Easy Lover sur RMN.
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1: Un soleil éclatant et une belle chaleur règnent aujourd'hui sur nos côtes. C'est parfait pour profiter pleinement du bord de mer. Côté température, la plage des Sables Blancs à Concarneau vous offre 25 degrés dans l'air, avec une eau rafraîchissante à 20 degrés. La chaleur monte d'un cran à Sarzeau sur la plage de Banastère, qui affiche 32 degrés sur le sable pour une eau très douce à 21 degrés. Enfin, la plage de Saint-Colomban à Carnac enregistre 33 degrés dans l'air et une eau également à 21 degrés. Le vent reste très discret, mais gardez la crème solaire à portée de main. L'indice UV atteint 7. Voilà pour la météo des plages. Passez une excellente baignade.
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0: C'était Indochine et nos célébrations sur RMN, la Bretagne en musique. Merci de poursuivre cette journée avec nous. Alors, vous pouvez aussi noter sur vos agendas que vous avez rendez-vous demain samedi avec les écureuils qui vous donnent rendez-vous à Roudoualec pour l'EcuFest 2. Alors, le trail est reporté à une date ultérieure pour des raisons de sécurité, mais la fête reste bien maintenue avec du bubble foot dès 9h, des Olympiades par équipe de 6, des jeux, une restauration sur place aussi, puis alors des animations DJ. Et le feu d'artifice initialement prévu à 23h est annulé en raison de la météo, mais ça reste quand même une belle journée festive. Hein. On vous en parle sur rmn.bzh. Eros Ramazzotti dans un instant et Gaëtan Roussel, tout s'en va sur RMN.
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0: Rock Collection, Laurent Voulzy, à l'instant sur RMN, la Bretagne en musique, un titre qui n'a pas pris une ride et qui date pourtant de 1977. C'est l'un des premiers titres que Alain Souchon lui a écrit d'ailleurs. Merci d'être avec nous, on va retrouver dans quelques instants Yannick Noah avec Angela avant le retour de l'actualité à 11h. Et avant ça, on va faire notre petit tour du côté du jardin, comme chaque vendredi matin sur RMN.
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4: Nous voilà déjà à la mi-août. Le jardin est encore généreux, mais il commence doucement à changer de rythme. C'est une période idéale pour profiter des récoltes tout en préparant les semaines qui arrivent. Au potager, continuez les cueillettes régulières des tomates, poivrons, courgettes, haricots ou concombres. Pensez également à semer les légumes qui accompagneront la fin de la saison. Mâches, épinards, radis d'automne ou encore laitues d'hiver trouveront facilement leur place dans les espaces désormais libérés. Les fraisiers méritent eux aussi un peu d'attention. Supprimez les stolons inutiles, nettoyez les pieds et retirez les feuilles sèches. Vous favoriserez ainsi une meilleure reprise et une belle production dès le printemps prochain. Dans les massifs, certaines vivaces commencent à fatiguer. N'hésitez pas à couper les fleurs fanées et apporter un léger arrosage si la sécheresse persiste. Les arbustes apprécieront également un bon paillage avant la rentrée. Pensez également à faire quelques boutures de vos géraniums, lavande, sauge ou romarin. C'est une période idéale pour multiplier gratuitement vos plants et préparer dès maintenant les massifs ou jardinières qui fleuriront votre jardin l'an prochain. C'est aussi le moment de faire un premier bilan de votre jardin. Quelles variétés ont bien résisté à la chaleur, lesquelles ont demandé beaucoup plus d'eau. Ces observations seront précieuses pour préparer vos plantations de l'année prochaine. Mon conseil, cette semaine, commencez à anticiper l'automne. Quelques minutes passées aujourd'hui à nettoyer, semer et préparer le terrain vous feront gagner beaucoup de temps dans quelques semaines. Voilà, à très bientôt dans Esprit Jardin.
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0: RMN, il est 11h et on démarre cette nouvelle heure avec Jean-Jacques Goldman et Michael Jones. Kim Wilde sera là aussi et les Bee Gees. Et voici le point sur l'actualité.
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2: Bonjour à tous, ravi de vous retrouver.
1: Dimitri Coutan.
2: On commence avec de nouveaux sommets de chaleur en Bretagne. La vague caniculaire s'achève progressivement après avoir fait sauter les chiffres historiques hier avec 40,2 degrés à la Noé-Blanche ou 36,3 à Saint-Ségal. L'arrivée d'une masse d'air maritime rafraîchit l'atmosphère dès aujourd'hui. Seul le Morbihan reste en vigilance orange dans la région. La réouverture des déchetteries de Morlaix Communauté aux horaires habituels, la levée de la vigilance orange canicule sur le Finistère permet un retour au fonctionnement normal dès aujourd'hui. Les équipements avaient été contraints d'adapter leurs accès durant les pics de chaleur extrêmes. Une sortie de route d'un camion à Saint-Barthélemy. Le chauffeur d'un poids lourd a perdu le contrôle de son véhicule ce matin vers 8h45 sur une départementale. Pris d'un malaise au volant, le conducteur a fini sa course au fond du fossé. Légèrement choqué, la victime a été rapidement prise en charge par les pompiers. À Rennes, le harcèlement visant Régine Comocoli. De nouvelles dégradations sur le véhicule de l'élu municipal rejoignent la procédure ouverte par la justice pour injures racistes. L'action publique cible la répétition de ces agissements haineux envers la conseillère départementale. Tout auteur identifié risque jusqu'à 3 ans de prison et 45 000 euros d'amende. Et puis, affluence record au festival Motocultor à Carhaix. L'événement s'est ouvert hier avec un succès historique. Les organisateurs prévoient de franchir la barre des 60 000 spectateurs durant tout le week-end. Dans l'actualité également, avec la sécheresse, les pertes de récoltes s'annoncent catastrophiques dans le Grand Ouest. En réponse, les syndicats réclament un stockage d'eau l'hiver pour l'utiliser l'été, Titouan Guibert.
3: Oui, c'est le désarroi chez les agriculteurs bretons. La sécheresse de cet été met les exploitations à rude épreuve. Pour éviter des assiettes vides demain, la profession l'assure, il va falloir mieux gérer la ressource. La solution prônée par la FDSEA est simple, stocker l'eau de pluie en hiver dans des petites réserves pour irriguer en plein été. Un message entendu par le gouvernement avec la loi d'urgence agricole qui prévoit de simplifier la création de ces projets hydrauliques. L'objectif, doubler les capacités de stockage d'eau d'ici 2035.
2: Merci Titouan. Fin de carrière pour Florent Manaudou. Le sextuple médaillé olympique a annoncé hier qu'il prenait officiellement sa retraite à l'âge de 35 ans. Il tirera sa révérence demain à 18h lors d'un jubilé au Centre Aquatique Olympique de Saint-Denis pendant les Championnats d'Europe. Voilà pour l'actu. Bonne fin de matinée.

C'est en 1985 que Jean-Jacques Goldman et Michael Jones nous ont proposé ce titre « Je te donne ». Ça a été un succès absolument incroyable. Merci d'être avec nous et de poursuivre vos vacances, peut-être aussi avec RMN, et de quoi chanter pour la suite avec Jérémy Frérot et Kim Wilde. Voici « You Keep Me Hanging On » sur RMN.

0: C'était Jérémy Frérot à l'instant sur RMN, la Bretagne en musique. Jérémy Frérot qui a fait chanter la butte du fort à Bénodet il y a quelques jours. Et vous allez aussi samedi profiter d'un joli concert avec Benabar. Ne manquez pas ce rendez-vous du côté de Bénodet où nous saluons tout le monde. C'est Coldplay qui va arriver avec Hymn for the Weekend. Et voici Mylène Farmer qui nous rejoint aussi avec California sur RMN.
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C'était Dépêche Mode avec Just Can't Get Enough sur RMN, la Bretagne en musique. Belle journée à vous et notez sur vos agendas que dimanche, vous avez rendez-vous à Moustérien à Gourin pour le pardon annuel organisé par le comité des fêtes. Une belle journée que vous allez pouvoir partager en famille ou entre amis et on vous donne tous les détails sur rmn.bzh. On salue tout le monde à Gourin et on continue avec Shania Twain et Elliot. On s'oubliera sur RMN.

0: Stéphane Echer et combien de temps sur RMN La Bretagne en musique. Vous êtes au travail ? Eh ben, la pause de midi arrive, hein, et à grands pas. À midi, on va retrouver la rédaction pour l'actualité de la mi-journée. On jettera aussi un coup d'œil aux prévisions météo. Et avant ça, Village People arrive avec YMCA. Si vous voulez vous laisser aller à la chorégraphie, n'hésitez pas. Merci d'écouter RMN.
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0: il est midi. Merci d'écouter RMN, la Bretagne en musique avec Axel Bauer, The Corrs ou encore Michael Jackson pour la suite avec Thriller. Et avant ça, voici la météo et l'actu.
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2: Bonjour à tous, soyez les bienvenus.
1: Dimitri Coutan.
2: On débute avec la dégradation de la résidence de la famille Le Pen à la Trinité-sur-Mer. Le portillon et un mur de la propriété ont fait l'objet de tags haineux cette nuit aux alentours de minuit. Un homme de 45 ans soupçonné d'être l'auteur des faits se trouve actuellement en garde à vue. En Ille-et-Vilaine, le point sur l'incendie de forêt à Saint-Just. Les flammes ont déjà ravagé plus de 200 hectares de végétation depuis mercredi. Plus de 250 secours restent déployés sur place pour contrer les reprises de feu favorisées par les rafales de vent. L'accès au bourg est totalement fermé aux usagers, tandis que 150 habitants évacués attendent toujours. Un autre incendie, cette fois dans un entrepôt aux papeteries de Quimperlé. Un feu s'est déclaré hier soir vers 22h30 dans un stockage de biomasse destiné aux chaudières de l'usine. La fermentation du broyat de bois est à l'origine du sinistre, éteint vers minuit. L'intervention n'a fait aucun blessé. Organisation de battues de régulation à la Croix-et-Léan. La mairie prévient les riverains de plusieurs opérations programmées les samedis matins jusqu'au mois prochain. La première, c'est demain. Les chasseurs visent les sangliers et les renards pour limiter les ravages sur le secteur. Et puis une braderie solidaire d'été à l'Octudie. Le Secours Populaire prépare son rendez-vous de dimanche avec des vêtements des 1 euro. Les fonds récoltés financeront l'aide alimentaire et les fournitures scolaires des familles défavorisées. À la une de l'info aussi, un violent incendie de forêt dans les Landes. Le sinistre a déjà parcouru plus de 1000 hectares au nord-ouest de Mont-de-Marsan depuis hier. Plus de 500 pompiers et de nombreux moyens aériens restent mobilisés pour freiner la progression des flammes. Plus de 500 habitants ont été évacués préventivement vers les communes voisines. Attention aux faux labels dans nos assiettes. La répression des fraudes pointe de nombreuses tromperies sur les appellations AOP et IGP, Titouan Guibert.
3: Face à l'engouement des consommateurs pour le local, certains professionnels n'hésitent plus à tricher. Sur près de 1800 établissements, les enquêteurs relèvent une hausse des fraudes. Des huîtres vendues sous l'appellation Oléron, des viennoiseries faussement étiquetées beurre AOP ou encore des cartes de restaurants avec des oignons de Roscoff ou des brioches vendéennes qui n'en étaient pas. La répression des fraudes a déjà dressé 71 procès-verbaux et prévient que les contrôles vont s'intensifier pour protéger le portefeuille des consommateurs.
2: Merci Titouan, de quoi inciter à lire attentivement les étiquettes lors de ses achats. Voilà pour l'actualité, merci de l'avoir suivi. On passe à la météo maintenant. Cet après-midi, le soleil dominera de nouveau avec seulement quelques légers nuages sous une forte chaleur entre 25 et 35 degrés. Prévoyez 31 degrés à Nevers et au Faouët, 32 à Guénin et Rennes. Soyez donc prudents, le Morbihan demeure en vigilance orange canicule. Sur le littoral, suite des grandes marées, c'est marée basse actuellement, prochaine pleine mer vers 19h sous un indice UV de 6 à 7. Et pour ce week-end, attendez-vous à de belles éclaircies et un risque d'orage. Bon après-midi. Midi.

Axel Bauer, à l'instant, c'était Éteint la lumière sur RMN, la Bretagne en musique. Belle journée à vous. Nous allons partir du côté de la Belgique. Dans quelques instants, on va y retrouver Pierre Demar avec son tout dernier titre. Et avant ça, l'Irlande avec The Corrs. C'est Runaway sur RMN.

0: Je pense à vous, c'était Pierre Demar sur RMN, la Bretagne en musique, ce titre qui sera sur le nouvel album de Pierre Demar qui va sortir à la fin du mois de septembre, c'est Ave Demar. Dans quelques minutes, on part à la plage ensemble et on va prendre la température sur le sable et dans l'eau, si vous voulez profiter de la plage cet après-midi. Et Ed Sheeran va arriver avec Bad Habits et Daniel Balavoine, Vivre ou Survivre sur RMN.
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1: Un soleil éclatant et une belle chaleur règnent aujourd'hui sur nos côtes. C'est parfait pour profiter pleinement du bord de mer. Côté température, la plage des Sables Blancs à Concarneau vous offre 25 degrés dans l'air avec une eau rafraîchissante à 20 degrés. La chaleur monte d'un cran à Sarzeau sur la plage de Banastère qui affiche 32 degrés sur le sable pour une eau très douce à 21 degrés. Enfin, la plage de Saint-Colomban à Carnac enregistre 33 degrés dans l'air et une eau également à 21 degrés. Le vent reste très discret, mais gardez la crème solaire à portée de main. L'indice UV atteint 7. Voilà pour la météo des plages. Passez une excellente baignade.
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Elton John avec I'm Still Standing sur RMN, la Bretagne en musique. Merci de nous rejoindre, peut-être à l'instant, écoutez, vous êtes au bon endroit. Alors sachez que demain, vous avez rendez-vous aussi pour une grande fête champêtre dès 17h du côté de Saint-Ouen. C'est le comité des fêtes de Saint-Ouen qui vous propose ce rendez-vous à partir de 17h avec des animations pour tous, spectacles, l'autobus, également des concerts avec Brand Zinc et Jainer, et la soirée avec DJ TBLZ aussi, puis le grand feu d'artifice, ne manquez pas ce rendez-vous.

0: C'était Pascal Obispo à l'instant sur RMN avec l'importance, c'est d'aimer. Je vous souhaite une belle journée avec RMN. J'aurai le plaisir de vous retrouver lundi matin à 9h30. Passez un excellent week-end également. Louane va arriver dans quelques instants et tout de suite, on jette un coup d'œil au programme télé de ce vendredi soir sur RMN.
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2: Bonjour, une petite sélection télé pour votre soirée du vendredi 14 août. TF1 propose une nouvelle soirée de la famille en or. Camille Combal reçoit deux capitaines qui se connaissent bien, Laurent Ruquier et Michel Bernier. Leurs équipes vont tenter de remporter 100 000 euros pour l'association Les Apprentis d'Auteuil. France 2 rediffuse la saison 3 de Capitaine Marlowe, épisode 6, L'Arbre aux Esclaves. Autre série, autre enquête sur Arte avec Meurtre à Saint-Dame et l'épisode Nadia. Du sport sur France 3 avec les championnats d'Europe d'athlétisme qui continuent. Une comédie déjantée sur TMC, Christophe avec Lucien Jean-Baptiste et Michael Youn. Le père Marc tente de récolter des fonds pour la construction d'un hôpital pour enfants en Haïti, mais il crée un groupe de musique et engage un faux prêtre ingérable. Un drame plein d'espoir sur M6 avec La Chambre des Merveilles de Lisa Azuelos. Alexandra Lamy incarne une mère dont le fils est plongé dans le coma après un accident et elle découvre un carnet avec tous ses rêves. Et enfin, le magazine Les Roues de l'Impossible fait escale en Colombie sur France 5. Excellente soirée télé à tous.
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2: Bonjour à tous, soyez les bienvenus.
1: Dimitri Coutan.
2: On débute avec la dégradation de la résidence de la famille Le Pen à la Trinité-sur-Mer. Le portillon et un mur de la propriété ont fait l'objet de tags haineux cette nuit aux alentours de minuit. Un homme de 45 ans, soupçonné d'être l'auteur des faits, se trouve actuellement en garde à vue. En Ille-et-Vilaine, le point sur l'incendie de forêt à Saint-Just. Les flammes ont déjà ravagé plus de 200 hectares de végétation depuis mercredi. Plus de 250 secours restent déployés sur place pour contrer les reprises de feu favorisées par les rafales de vent. L'accès au bourg est totalement fermé aux usagers, tandis que 150 habitants évacués attendent toujours. Un autre incendie, cette fois dans un entrepôt aux papeteries de Quimperlé. Un feu s'est déclaré hier soir vers 22h30 dans un stockage de biomasse destiné aux chaudières de l'usine. La fermentation du broyat de bois est à l'origine du sinistre, éteint vers minuit. L'intervention n'a fait aucun blessé. Organisation de battues de régulation à la Croix-et-Léan. La mairie prévient les riverains de plusieurs opérations programmées les samedis matins jusqu'au mois prochain. La première, c'est demain. Les chasseurs visent les sangliers et les renards pour limiter les ravages sur le secteur. Et puis une braderie solidaire d'été à Loctudy. Le Secours Populaire prépare son rendez-vous de dimanche avec des vêtements des 1 euro. Les fonds récoltés financeront l'aide alimentaire et les fournitures scolaires des familles défavorisées. À la une de l'info aussi, un violent incendie de forêt dans les Landes. Le sinistre a déjà parcouru plus de 1000 hectares au nord-ouest de Mont-de-Marsan depuis hier. Plus de 500 pompiers et de nombreux moyens aériens restent mobilisés pour freiner la progression des flammes. Plus de 500 habitants ont été évacués préventivement vers les communes voisines. Attention aux faux labels dans nos assiettes. La répression des fraudes pointe de nombreuses tromperies sur les appellations AOP et IGP, Titouan Guibert.
3: Face à l'engouement des consommateurs pour le local, certains professionnels n'hésitent plus à tricher. Sur près de 1800 établissements, les enquêteurs relèvent une hausse des fraudes. Des huîtres vendues sous l'appellation Oléron, des viennoiseries faussement étiquetées beurre AOP ou encore des cartes de restaurants avec des oignons de Roscoff ou des brioches vendéennes qui n'en étaient pas. La répression des fraudes a déjà dressé 71 procès-verbaux et prévient que les contrôles vont s'intensifier pour protéger le portefeuille des consommateurs.
2: Merci Titouan, de quoi inciter à lire attentivement les étiquettes lors de ses achats. Voilà pour l'actualité, merci de l'avoir suivi. On passe à la météo maintenant.
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2: Cet après-midi, le soleil dominera de nouveau avec seulement quelques légers nuages sous une forte chaleur entre 25 et 35 degrés. Prévoyez 31 degrés à Névé et au Faouët, 32 à Guénin et Rennes. Soyez donc prudents, le Morbihan demeure en vigilance orange canicule. Sur le littoral, suite des grandes marées, c'est marée basse actuellement, prochaine pleine mer vers 19h sous un indice UV de 6 à 7. Et pour ce week-end, attendez-vous à de belles éclaircies et un risque d'orage. Bon après-midi.
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1: Un soleil éclatant et une belle chaleur règnent aujourd'hui sur nos côtes. C'est parfait pour profiter pleinement du bord de mer. Côté température, la plage des Sables Blancs à Concarneau vous offre 25 degrés dans l'air, avec une eau rafraîchissante à 20 degrés. La chaleur monte d'un cran à Sarzeau sur la plage de Banastère, qui affiche 32 degrés sur le sable pour une eau très douce à 21 degrés. Enfin, la plage de Saint-Colomban à Carnac enregistre 33 degrés dans l'air et une eau également à 21 degrés. Le vent reste très discret, mais gardez la crème solaire à portée de main. L'indice UV atteint 7. Voilà pour la météo des plages. Passez une excellente baignade.
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0: L'après-midi sur RMN, il est 16h maintenant et bienvenue dans une petite seconde de Palmas. On écoutera également un Freddie Mercury et puis Johnny et Marie dans les médias, les infos et puis la météo bien sûr, 16h.
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2: Bonjour à tous, soyez les bienvenus.
1: Titouan Guibert.
2: À la une en Ille-et-Vilaine, le point sur l'incendie de forêt à Saint-Just. Les flammes ont déjà ravagé plus de 200 hectares de végétation depuis mercredi. Plus de 250 secours restent déployés sur place pour contrer les reprises de feu favorisées par les rafales de vent. L'accès au bourg est totalement fermé aux usagers, tandis que les 150 habitants évacués attendent toujours. Des dégradations à la résidence Le Pen à la Trinité-sur-Mer, le portillon et un mur de la propriété ont fait l'objet de tags haineux cette nuit aux alentours de minuit. Un homme de 45 ans soupçonné d'être l'auteur des faits se trouve actuellement en garde à vue. Autre incendie, cette fois-ci dans un entrepôt aux papeteries de Quimperlé. Un feu s'est déclaré hier soir vers 22h30 dans un stockage de biomasse destiné aux chaudières d'usine. La fermentation du broyat de bois est à l'origine du sinistre, éteint vers minuit. L'intervention n'a fait aucun blessé, fort heureusement. Organisation de battues de régulation à la Croix et Léan. La mairie prévient les riverains de plusieurs opérations programmées les samedis matins jusqu'au mois prochain. Et la première, c'est déjà demain. Les chasseurs visent les sangliers et les renards afin de limiter les ravages sur le secteur. Et puis on parle de cette braderie solidaire d'été à Loctudy. Les secours populaires préparent leur rendez-vous de dimanche avec des vêtements des 1 euro. À savoir que les fonds récoltés financeront l'aide alimentaire et les fournitures scolaires des familles défavorisées. Dans le reste de l'actu, un violent incendie de forêt dans les Landes. Le sinistre a déjà parcouru plus de 1000 hectares au nord-ouest du Mont-de-Marsan depuis hier. Plus de 500 pompiers, de nombreux moyens aériens restent mobilisés pour freiner la progression des flammes. Plus de 500 habitants ont été évacués préventivement vers les communes voisines. Dû à la sécheresse, les pertes de récoltes s'annoncent catastrophiques dans le Grand Ouest. En réponse, les syndicats réclament un stockage d'eau l'hiver pour l'utiliser l'été. Dimitri Coutan.
3: Oui, c'est le désarroi chez les agriculteurs bretons. La sécheresse de cet été met les exploitations à rude épreuve. Pour éviter des assiettes vides, demain, il va falloir mieux gérer la ressource. La solution prônée par la FDSEA est simple. Stocker l'eau de pluie en hiver dans de petites réserves pour irriguer en plein été. Message entendu par le gouvernement avec la loi d'urgence agricole qui prévoit de simplifier la création de ces projets hydrauliques. L'objectif, doubler les capacités de stockage d'eau d'ici 2035.
2: Merci Dimitri. Sans transition, les pronostics du Quintet aujourd'hui, direction Cabourg pour le prix Fabien Rossolini. Départ ce soir en nocturne à 20h15 pour 14 partants sur 2050 mètres. Notre sélection notée le 3, le 10, le 13, le 4, le 12, le 11, le 5 et le 7. Bonne chance à tous nos turfistes. Voilà pour l'actualité. Tout de suite, la météo. Cet après-midi, la vigilance orange est maintenue sur le Morbihan. Vigilance jaune canicule en Ille-et-Vilaine. Pas de vigilance en Finistère. Le soleil, lui, continue de taper sous un ciel bien dégagé avec une ambiance toujours lourde et de forte chaleur. Les températures tournent autour des 31, voire 33 degrés jusqu'à Rennes. 31 degrés à Quimper, Concarneau, 32 degrés jusqu'à Pontivy et Vannes. Sur le littoral atlantique, toujours les grandes marées actuellement. Elle sera haute vers 18h30 ce soir sur la côte, coefficient élevé jusqu'à 103.

0: On n'a pas arrêté, hein. On n'arrête pas d'ailleurs. Les soirées mondaines. On est sur les rotules. Oria avec RMN. Bon après-midi. Voilà, la veille donc de ce week-end du 15 août. RMN partout en Bretagne. Merci de nous écouter également dans les différentes voitures de location. On a des infos, hein. Chez les loueurs de voitures. Ça, c'est parfait. RMN, la suite. Allez, le groupe UB40. Vanessa Paradis pour nos chers amis artisans taxi. Whitney Houston. Et puis Sia, et nous reviendrons sur les différents bons plans de ce 15 août. Bon après-midi.
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Sia avec RMN, la Bretagne en musique, direction maintenant Carré sur le site des Vieilles Charrues. Le Motocultor Festival a démarré. C'était les premières soirées ont eu lieu hier, c'est jusqu'à dimanche. Comme chaque week-end, donc du 15 août, c'est un rendez-vous 100% métal avec du bon live. Il y a de l'énergie, hein. Il y a des points d'eau surtout qui ont été rajoutés donc sur le donc à Carré, sur le site donc des Vieilles Charrues, je le précise. Plus d'une centaine de groupes donc pour ce gros week-end. Allez, tout de suite, c'est Christophe May avec RMN.

0: Bon après-midi avec RMN, avec ce cher Laurent Voulzy. Dans une toute petite seconde, c'est Lynn Marline. Les infos de 17h, bien sûr, météo complète pour ce week-end du 15 août. Et pour cette seconde quinzaine donc de ce mois d'été, si vous souhaitez me communiquer sur notre antenne pour vos infos locales, voire pour la rentrée des associations, tout ça, on peut s'y prendre dès maintenant, rmn.bzh. Là, tout de suite pour le flash.
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0: Les 17h, RMN La Bretagne en musique. Amy Winehouse dans une petite seconde. Un Goldman, Je marche seul. Et puis Amel Bent, tout de suite à 17h, les infos pour cet après-midi de vendredi. La météo, bien sûr.
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2: Bonjour à tous et bienvenue.
1: Titouan Guibert.
2: À la une en Ille-et-Vilaine, le point sur l'incendie de forêt à Saint-Just. 230 hectares ont déjà brûlé et la lutte continue. 254 pompiers et 72 engins restent engagés aujourd'hui avec des renforts de toute la Bretagne. Un hélicoptère bombardier d'eau multiplie les largages sur les feux toujours actifs. L'accès au bourg est totalement fermé aux usagers. Un autre incendie, cette fois dans un entrepôt aux papeteries de Quimperlé. Un feu s'est déclaré hier soir vers 22h30 dans un stockage de biomasse destiné aux chaudières d'usine. La fermentation du broyat de bois est à l'origine du sinistre, éteint vers minuit. L'intervention n'a fait aucun blessé. Des dégradations sur la résidence de la famille Le Pen à la Trinité-sur-Mer. Le portillon et un mur de la propriété ont fait l'objet de tags haineux cette nuit aux alentours de minuit. Un homme de 45 ans soupçonné d'être l'auteur des faits se trouve actuellement en garde à vue. Une sécheresse d'extrême gravité, eau du bassin rennais, appelle à la sobriété. La collectivité demande de réduire au maximum la consommation après le classement en crise. L'objectif est de baisser de 17% d'ici 2030 par rapport à 2019 pour sécuriser la ressource. Découverte insolite, plusieurs obus ont été retrouvés sur les plages du Morbihan. Un engin a été aperçu à Port-Barra et un autre à Sainte-Barbe aujourd'hui. Ce sont deux découvertes en moins de 10 jours. Dans le reste de l'actualité, un violent incendie de forêt dans les Landes. Le sinistre a déjà parcouru plus de 1000 hectares au nord-ouest de Mont-de-Marsan depuis hier. Plus de 500 pompiers et de nombreux moyens aériens restent mobilisés sur place pour freiner la propagation des flammes. Plus de 500 habitants ont été évacués préventivement vers les communes voisines. Attention aux faux labels dans nos assiettes. La répression des fraudes pointe de nombreuses tromperies sur les appellations AOP et IGP. Les détails, Dimitri Coutan.
3: Oui, face à l'engouement des consommateurs pour le local, certains professionnels n'hésitent plus à tricher. Sur près de 1800 établissements, les enquêteurs relèvent une hausse des fraudes. Des huîtres vendues sous l'appellation Oléron, des viennoiseries faussement étiquetées beurre AOP ou encore des cartes de restaurant avec des oignons de Roscoff ou des fausses brioches vendées. La répression des fraudes a déjà dressé 71 procès-verbaux et prévient que les contrôles vont s'intensifier pour protéger le portefeuille des consommateurs.
2: Merci Dimitri, de quoi inciter à lire attentivement toutes les étiquettes lors de ces achats. Sans transition, les pronostics du Quintet aujourd'hui, direction Cabourg pour le prix Fabien Rossolini. Départ en nocturne ce soir à 20h15 pour 14 partants sur 2050 mètres. Notre sélection notée le 3, le 10, le 13, le 4, le 12, le 11, le 5 et le 7. Voilà pour l'actu, tout de suite la météo.
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2: Soleil et chaleur lourde pour cet après-midi sur la Bretagne. Le Morbihan est toujours placé en vigilance orange. L'Ille-et-Vilaine passe en jaune. Aucune alerte en Finistère. Le soleil, lui, reste bien présent avec une ambiance lourde et de fortes chaleurs qui se maintiennent. Des maximales autour des 31 degrés à Quimper, Quimperlé, jusqu'à 32 degrés à Vannes et Lorient. 33 degrés près de Rennes. Sur le littoral atlantique, toujours les grandes marées actuellement. Haute à 18h30, coefficient 103. Et puis pour ce week-end, les températures maximales devraient légèrement diminuer.
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0: C'est Amel Bent et c'est bien avec RMN. Parmi les infos qui comptent pour ce gros week-end, les écureuils vous donnent rendez-vous donc à Roudoualec, c'est dans le Morbihan pour l'écu tout fest. Alors, le trail a été reporté, le feu d'artifice de demain également, en raison donc d'un risque d'incendie toujours très très présent avec les chaleurs. Par contre, la grande fête est bien maintenue donc pour demain, avec notamment du bubble foot à partir de 9h, des olympiades par équipe de 6, comme ça vous savez tout, ou encore des jeux de la restauration et tout. Donc c'est à Roudoualec, l'écu tout fest, ce sont les écureuils qui organisent tout cela, donc demain samedi 15 août, et on aura donc beau temps demain. Le groupe Supertramp pour la suite et Mylène Farmer avec RMN.
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Eurythmics avec RMN. RMN, alors partout en Bretagne, en cette période donc de vacances, toujours et ce week-end du 15 août demain, vous qui nous découvrez, vous pourrez nous emporter chez vous tout au long de l'année. Bien sûr, ça vous donnera un petit air de vacances et surtout un petit air de Bretagne. Julien Clerc, Quand je joue, c'est le Julien Clerc des années 80, Elton John aussi. Et puis maintenant, allez, Bruno Mars pour l'après-midi sur RMN.

0: Bon après-midi en Bretagne avec Elton John. On a chaud, on aura un tout petit peu moins chaud. Donc demain, on va faire un point météo donc à 18h. Un petit peu avant la rédaction, ce sera Phil Collins pour le tube et le bon son de batterie Soussoudio. Et puis surtout, on se retrouve également via les réseaux sociaux et la page Facebook donc de RMN pour les bons plans de ce week-end du 15 août. Simple petit rappel comme ça en passant. Parce que si vous roulez, vous vous installez, vous laisserez donc votre voiture au garage et vous découvrirez notre belle culture bretonne. 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

0: À 18h, un nouveau flash pour cette fin d'après-midi. Et bonne route, donc à la veille de ce week-end du 15 août, oui, déjà. Michel Berger, Mademoiselle Chung, un Queen et puis les Stones, donc après la rédaction.
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2: Bonsoir à tous, bienvenue.
1: Titouan Guibert.
2: À la une, retour sur cet important incendie de forêt à Saint-Just-en-Ille-et-Vilaine. Près de 230 hectares ont déjà brûlé et la lutte continue. 254 pompiers et 72 engins restent engagés sur place aujourd'hui, avec des renforts de toute la Bretagne. Un hélicoptère bombardier d'eau multiplie les largages sur les feux toujours actifs. L'accès au bourg est totalement fermé aux usagers. Un autre incendie, cette fois-ci dans un entrepôt aux papeteries de Quimperlé. Un feu s'est déclaré hier soir vers 22h30 dans un stockage de biomasse destiné aux chaudières de l'usine. La fermentation du broyat de bois est à l'origine du sinistre, éteint vers minuit. L'intervention n'a fait aucun blessé, fort heureusement. Des dégradations importantes sur la résidence de la famille Le Pen à la Trinité-sur-Mer. Le portillon et un mur de la propriété ont fait l'objet de tags haineux cette nuit aux alentours de minuit. Un homme âgé de 45 ans, soupçonné d'être l'auteur des faits, se trouve actuellement en garde à vue. Une sécheresse d'extrême gravité, eau du bassin rennais appelle à la sobriété. La collectivité demande de réduire au maximum la consommation après le classement en crise. L'objectif est de baisser de 17% d'ici 2030 par rapport à 2019, afin de sécuriser la ressource au mieux. Découverte insolite, plusieurs obus ont été retrouvés sur les plages du Morbihan. Un engin a été aperçu à Port-Barat et un autre à Sainte-Barbe aujourd'hui. Les démineurs sont intervenus rapidement après déjà deux découvertes en moins de 10 jours dans le même secteur. Des trouvailles plutôt étonnantes. Dans le reste de l'actu, des nouvelles du feu dans le Pas-de-Calais. Le sinistre a été fixé et un périmètre sécurisé. Les flammes ont parcouru près de 190 hectares et détruit une maison près de Danne et du Mont-Saint-Frieux. 232 pompiers et 70 gendarmes restent engagés sur place avec un avion bombardier d'eau et deux hélicoptères. Le ministère de l'Économie a confirmé une cyberattaque survenue fin juin contre le portail de la Direction générale des finances publiques, compromettant les informations personnelles de près de 700 000 personnes. Les détails, Dimitri Goutan.
3: Oui, extraite après une usurpation d'identité, avant que l'accès ne soit coupé, les données dérobées concernent environ 390 000 particuliers et 290 000 professionnels. Ce fichier contenant identifiants fiscaux, revenus, adresses ou numéros de téléphone serait désormais mis en vente sur Internet. Bercy assure que l'ensemble des usagers victimes seront prochainement informés individuellement pour préciser les informations compromises et indiquer les démarches de protection.
2: Merci Dimitri, et le ministère demande la plus grande vigilance. Si vous êtes contacté par un démarchage se réclamant des impôts, ne communiquez jamais vos informations personnelles. Voilà pour l'actualité, merci de l'avoir suivi. Tout de suite, la météo. L'ambiance reste assez chaude sur la Bretagne en cette fin de journée. La vigilance canicule est maintenue sur le Morbihan et l'Ille-et-Vilaine. Pas de vigilance en Finistère et sur les côtes d'Armor. Les températures peinent à redescendre en cette fin d'après-midi, comptez autour des 30 degrés jusqu'à Brest et Douarnenez, 32 degrés à Plouermel, 32 degrés aussi jusqu'à Vannes et 33 degrés à Rennes. Le vent, lui, se maintient autour des 25-30 km/h en moyenne, avec un air chaud. Sur le littoral atlantique, toujours les grandes marées actuellement, coefficient 103, elle est haute actuellement.

0: importe.
1: Zazie, peu importe. C'est bien avec RMN. L'album, c'est pour octobre. Octobre. C'est pas tout de suite quand même. Groupe Survivor pour les foulées. Eye of the Tiger. Qui ne s'est pas pris pour Sylvester Stallone avec la capuche sur la tête. Tout à l'heure également France Gall. Et puis on va reparler télévision, bien sûr. A tout de suite sur RMN.
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1: Bonjour, une petite sélection télé pour votre soirée du vendredi 14 août. TF1 propose une nouvelle soirée de la famille en or. Camille Combal reçoit deux capitaines qui se connaissent bien, Laurent Ruquier et Michel Bernier. Leurs équipes vont tenter de remporter 100 000 euros pour l'association Les Apprentis d'Auteuil. France 2 rediffuse la saison 3 de Capitaine Marlowe, épisode 6, L'Arbre aux Esclaves. Autre série, autre enquête sur Arte avec Meurtre à Sainte-Dame et l'épisode Nadia. Du sport sur France 3 avec les championnats d'Europe d'athlétisme qui continue. Une comédie déjantée sur TMC, Christophe avec Lucien Jean-Baptiste et Michael Youn. Le père Marc tente de récolter des fonds pour la construction d'un hôpital pour enfants en Haïti, mais il crée un groupe de musique et engage un faux prêtre ingérable. Un drame plein d'espoir sur M6 avec La Chambre des Merveilles de Lisa Azuelos. Alexandra Lamy incarne une mère dont le fils est plongé dans le coma après un accident et elle découvre un carnet avec tous ses rêves. Et enfin, le magazine Les Roues de l'Impossible fait escale en Colombie sur France 5. Excellente soirée télé à tous.

Quel tube génial, ça bouge pas, le son. Le tube a un peu plus de 20 ans, Camaro. C'est bien sur RMN, la Bretagne en musique. Oui, et bien on se régale après Camaro. On va écouter Jackson tout à l'heure, Wanna Be Starting Something. Rod Stewart qui a dû annuler donc sa tournée en raison de problèmes de santé. Et puis Jérémy Frérot maintenant sur RMN. Tout à l'heure à 19h, on fera un petit point météo pour donc ce week-end du 15 août. Il fera un peu moins chaud qu'aujourd'hui.

0: génial, ça bouge pas, le son de Jackson avec RMN. En raison donc des fortes chaleurs et surtout du risque d'incendie, la fête du lac à Guerre-les-Dents, initialement prévue demain, est annulée. Voilà pour simple information. Earth, Wind and Fire pour simple information. Un petit peu avant le flash donc de 19h sur RMN.
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0: 19h, vous avez choisi RMN. Bonne fin de journée. Merci beaucoup de votre fidélité. C'est Blondie à suivre, Grégory Lemarchal. Et puis également tout à l'heure, Pierre Demer. On passe aux infos, bien sûr.
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2: Bonsoir à tous, soyez les bienvenus.
1: Titouan Guibert.
2: À la une en Ille-et-Vilaine, l'incendie de forêt à Saint-Just est fixé. Après deux jours et deux nuits de lutte, 225 hectares ont été détruits. Plus de 300 pompiers restent mobilisés sur place. Les habitants de la zone nord peuvent rentrer chez eux. Le colonel du SDIS précise qu'il faudra encore du temps pour éteindre totalement les zones qui brûlent. Accident en Finistère, une roue d'ambulance se détache et percute une autre ambulance. L'incident s'est produit vers 14h30 sur la voie rapide à Saint-Ivy, sans faire de blessés parmi les occupants. La roue a traversé les voies avant de frapper le pare-brise. La circulation a été perturbée, le temps de sécuriser la chaussée. Moustique tigre signalé à Guidel, intervention de l'ARS prévue mardi. Deux agents se rendront sur place le 18 août prochain pour surveiller et prévenir une prolifération dans un périmètre défini. Les habitants sont invités à supprimer les réserves d'eau stagnante et seront informés par courrier de la police municipale. Une partie du canal Nantes à Brest fermée à la navigation dès le 20 août. Le manque d'eau contraint le département à suspendre l'éclusage après Saint-Nicolas-de-Redon. Les petites embarcations à faible tirant d'eau restent autorisées. Les usagers auront jusqu'au 20 août pour rejoindre leur port d'attache. Découverte insolite, plusieurs obus ont été retrouvés sur les plages du Morbihan. Un engin a été aperçu à Port-Barat et un autre à Sainte-Barbe aujourd'hui. Deux découvertes en 10 jours. Dans le reste de l'actu, des nouvelles du feu du Pas-de-Calais. L'incendie a été maîtrisé et puis le périmètre sécurisé. Les flammes ont parcouru près de 190 hectares et détruit une maison près de Danne et du Mont-Saint-Frieux. 232 pompiers et 70 gendarmes restent engagés sur place avec un avion bombardier d'eau et deux hélicoptères. Un pic de chaleur historique a étouffé le Nord-Ouest. Hier a été l'une des journées les plus chaudes jamais enregistrées en France, marquée par une déferlante de records de température. Dimitri Coutan.
3: Oui, la Bretagne et les Pays de la Loire ont particulièrement surchauffé durant cette journée exceptionnelle. La barre des 40 degrés a été franchie sur de nombreuses stations. Le mercure a grimpé à 40,2 degrés à Rennes, battant son record historique pour un mois d'août. 41 à Nord-sur-Erdre en Loire-Atlantique et jusqu'à 41,1 degrés à Palluau en Vendée. Dans le Finistère et le Morbihan, les chaleurs ont également flirté avec les sommets, atteignant 38,8 degrés à Lemmeur et plus de 37 à Plohermel.
2: Merci Dimitri, et cet épisode de canicule va s'estomper ce week-end. Sans transition, les pronostics du Quintet direction Cabourg pour le prix Fabien Rossolini. Départ à 20h15 ce soir, 14 partants sur 2050 mètres. Notez le 3, le 10, le 13, le 4, le 12, le 11, le 5 et le 7. Voilà pour l'actu, la météo.
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2: Allez, on jette un dernier coup d'œil sur les conditions météo pour ce soir, avec encore des températures assez hautes qui peinent à redescendre en cette fin de journée, une ambiance assez caniculaire qui devrait encore se maintenir dans la nuit, des minimales qui ne descendront pas en dessous des 20 degrés. Sur le littoral atlantique, les grandes marées actuellement, elle est haute, coefficient très élevé, 103. Demain, bonne nouvelle, la canicule devrait s'atténuer légèrement avec des maximales qui redescendent un peu plus. Le beau temps, lui, dure ce week-end et devrait se maintenir jusqu'à dimanche avec encore du soleil au programme.
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0: notre cher Pierre Demer avec RMN. Alors c'est pour ce soir à 19h, de quoi parlons-nous? Eh bien de ce festibidard qui aura lieu au Cloître Plébin, c'est dans le Finistère, vous êtes peut-être dans le secteur, donc dès 19h vous allez profiter d'un repas, alors cochon grillé, avant de rejoindre donc le Fest-Noz à partir de 21h à peu près, hein, avec plusieurs artistes, une soirée très conviviale comme on aime ici en Bretagne. C'est peut-être vos toutes premières heures de vacances et vous n'êtes pas du coin, rendez-vous donc au Cloître Plébin, c'est dans le Finistère. Et plus d'infos toujours sur le site de la radio. Véronique Sanson et Stevie Wonder Master Blaster après la petite pause que voici. Bonne fin de journée.
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Héloïse, live in Texas, sur RMN avec son joli chapeau de cowgirl. Donc sur la tête, c'est un Stenson. On lui a posé une fois la question. Le meilleur des chapeaux. Allez, Simple Minds, Alive and Kicking pour la suite. François Feldman et Janis Jamison. On écoutera également un Madonna pour Frozen, parce qu'on va se rafraîchir. Et puis le duo de l'été, Pascal Obispo et Francis Cabrel. Tout va bien. 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

0: Pascal Obispo, Francis Cabrel, Il faudrait que pleuve l'amour, avec un petit peu d'eau aussi. Et je vous souhaite une très très belle soirée, on se rapproche très tranquillement donc de 20h. Et donc ce week-end du 15 août, on a évoqué de très nombreux bons plans. Il y a également eu des annulations, en raison donc d'un risque d'incendie. Notamment la fête du lac de Guerre-les-Dents pour demain est annulée. Et sinon, tout le programme est sur notre site internet. Je vous dis à lundi, bon week-end du 15 août en Bretagne.
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2: Bonsoir à tous. Le Conseil constitutionnel valide la loi créant un droit à l'aide à mourir. Le texte est jugé conforme à la Constitution. En revanche, ça ne passe pas concernant l'interdiction des réseaux sociaux aux moins de 15 ans. Les sages retoquent la mesure, estimant l'atteinte aux libertés disproportionnées. Emmanuel Macron charge Sébastien Lecornu d'un nouveau texte de loi. Les fortes chaleurs à la une également. La vigilance orange canicule continue de s'étendre. 83 départements sont concernés ce soir et demain. Tout le Grand Est est maintenant ciblé. Une baisse des températures est attendue progressivement demain sur la moitié ouest. Sur le quart sud-est, les fortes chaleurs devraient perdurer jusqu'en début de semaine. Dans les Landes, le feu reste actif. Plus de 1300 hectares ont brûlé. Un hélicoptère australien Chinook est utilisé contre l'incendie. Il peut larguer 11 tonnes d'eau en une seule rotation. Dans le Pas-de-Calais, le feu est lui fixé selon les pompiers. Près de 200 hectares ont brûlé. Et prudence avec la sécheresse, certains lacs et cours d'eau se retrouvent à sec. Conséquence, des obus et des grenades des Première et Seconde Guerres mondiales refont surface. Dans les Vosges, une bombe au phosphore a dû être neutralisée aujourd'hui à Ramonchamp. Avant cela, des obus ont été découverts proche de Gérardmer. En cas de découverte de ce type d'armes, il ne faut pas les toucher et contacter les secours ou votre mairie. En bref, un spectacle de Dieudonné interdit dans les Alpes-Maritimes. La préfecture annule la réception prévue dimanche à Nice, évoquant un risque grave de troubles à l'ordre public. À Lyon, ici, le rassemblement d'extrême droite Save Europe Act a été interdit par la préfecture du Rhône également, ainsi que sa contre-manifestation prévue dimanche. On termine par les sports. Sur les championnats d'Europe de natation à Saint-Denis, deux Françaises qualifiées pour la finale du 100 mètres d'eau. Ambre-Marie Molu au top de sa forme après sa médaille d'argent hier. Elle décroche la première place de sa demi. Même chose pour l'autre tricolore, Pauline Mailleux. Et puis Léon Marchand confirme, le quadruple médaillé olympique a terminé premier de sa demi, se qualifiant pour la finale du 200 mètres papillon. Et puis, en foot, l'OM recevait l'Atlético Madrid au Vélodrome en amical. Les Phocéens se sont inclinés 2-1 tout à l'heure. Voilà, belle soirée à tous.

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